Ah, bonsoir. Bonsoir, ça devient venu pour vous. Dans le morceau qui suit, on a besoin de vous. Donc, quand je dirai le mot de merci en position, quand je dirai en position, vous allez vous mettre comme ça. Je n'ai pas encore dit en position. Attention. Donc, en position, vous levez les mains. Non, attends. Vous frappez les mains, vous sautez et vous criez. Attention. Tout le monde sans exception, en position. Vous frappez les mains, vous sautez et vous criez. C'est parti, balancez les autres.